Hey, salut tout le monde, bienvenue à Canrock, l'autoroute de la francophonie musicale canadienne avec Lalonde des Hommes, Marc Lalonde au micro. Toujours un plaisir de vous offrir d'excellente musique franco-canadienne. Cette semaine, qu'est-ce qu'on a au menu? Eh bien, j'ai Adrian House qui nous propose un nouveau vidéoclip. J'ai aussi Les Aboiteaux qui est sorti il y a quelques semaines. Et Raphaël Buckler, entre autres. Je vais vous parler de l'album Les Froliques de Mandeka. J'ai du Cano, j'ai du Robert Paquette, du Michel Bément, entre autres. Et pour l'Ouest canadien, Edmond Dufort, Willows et aussi Kelly Badeau qui s'en vient donc dans la dernière demi-heure de Canrock, l'autoroute de la francophonie musicale canadienne. Restez là, bien sûr, je vous reviens avec le bloc des Maritimes et une chanson souvenir à Canrock, l'autoroute de la francophonie musicale canadienne. Restez là, je vous reviens dans quelques secondes pour débuter cette émission-là.

Eh oui, bien le bonjour, bienvenue à Canrock, l'autoroute de la francophonie musicale canadienne avec la Longue des Ondes. Et cette semaine, ben avant de commencer cette semaine, bien sûr, il faut remercier des gens très, très spéciaux qui me permettent, comme ça, chaque semaine, de vous offrir l'excellente musique franco-canadienne. Merci à l'Arc du Canada, l'Alliance des radios communautaires du Canada. Merci beaucoup. Merci beaucoup aux directeurs et directrices de programmation des stations suivantes. CHMR Saint-Jean-Terre-Neuve-Labrador. CKGM Chétican, CIFAB, Étienne-Marie en Nouvelle-Écosse. Il y a le réseau C-Média avec des stations à Saint-Jean, Fredericton, Miramichi au Nouveau-Brunswick ainsi que Halifax, Nouvelle-Écosse. Et la radio Île-du-Prince-Édouard qu'on peut écouter en streaming via le radioipe.ca. Radioipe.ca. Donc, on travaille bien fort de ce côté-là pour avoir une licence permanente. On se croise les doigts, des mains et des pieds pour leur donner un bon support. Et on espère que cette radio-là aura sa permanence très, très bientôt. Avis aux gens du CRTC, s'il vous plaît, on a besoin de cette radio-là. Cela étant dit, bien sûr, on va commencer notre bloc des maritimes, comme à l'habitude, avec une chanson souvenir. Une chanson souvenir, c'est le titre d'un album, je me souviens bien, c'est le titre du premier album totalement en français de Lenny Galant. C'est ça, son premier album totalement en français qui s'appelait Le Vent Bohème. C'est la pièce-titre qu'on va entendre. Vous allez voir, très bonne mélodie. Et dès lors, j'ai commencé à appuyer Lenny Galant parce que c'est bon ce qu'il fait. Donc, voici la pièce-titre du premier album francophone de Lenny Galant, Le Vent Bohème à Canrock.

La pièce titre du premier album de Lenny Galant, premier album totalement en français. Le Vent Bohème, superbe album qui est sorti au courant des début des années 2000, si je me souviens bien. Il y a de super bonnes pièces là-dessus, sur cet album-là, entre autres Le Vent Bohème. Il y avait Voulez-vous danser, Briser les murs, On rallume et aussi Laisser aller, qui est un gros hit là, dans la carrière de Lenny Galant. Donc, je ne sais pas si c'est encore disponible. Allez faire un tour sur les plateformes musicales. Faites Le Vent Bohème, Lenny Galant. Et si oui, mettez la main là-dessus. C'est super bon, super intéressant comme album. Super bien fait. Donc, Le Vent Bohème, Lenny Galant. On va y aller. On va continuer avec notre bloc des maritimes, si vous voulez bien. Il y a une chose que je veux dire, c'est quand... Le début, lorsque Lenny Galant a lancé son premier album solo en français, et aujourd'hui, il y a toute une différence. La francophonie musicale canadienne est plus vivante, plus étendue à la grandeur du pays. Et la preuve, il y a même des francophiles comme Adrian House qui sortent des albums francophones. Adrian House a lancé il y a quelques mois l'album Pêcheur de rêve, sur lequel on retrouve la chanson Les Muses. Eh bien, il nous propose sur le web un vidéoclip pour cette chanson-là. Faites ça, Les Muses, Adrian House, vous allez voir ça, c'est super intéressant. Et on va l'écouter dans quelques instants. Par la suite, on va entendre à Boiteau, un groupe du Nouveau-Brunswick, avec une chanson très friendly qui s'appelle Sam de Champlain, hein, pour Samuel de Champlain. Sam de Champlain. Petite tune rock'n'roll un peu sébore, mais très intéressante, très le fun à entendre, donc ça s'en vient dans quelques instants. Mais là, voici Adrian House de Terre-Neuve et Les Muses.

Reza Boiteau avec la chanson folklorique très énergique Sam de Champlain pour Samuel de Champlain. Très bonne pièce, je trouve ça vraiment intéressant comme pièce, comme énergie aussi. Donc, est-ce qu'il y a un album à venir? On ne sait pas. Il y a un premier extrait qui s'appelle Sam de Champlain. On va espérer qu'il y a un album qui s'en vient peut-être là, cet automne ou au début du printemps prochain. Qui sait, à suivre, bien sûr, à Boiteau. 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On l'espère très très bientôt, une fréquence permanente. Parlant de l'île du Prince-Édouard, voici Sirène et Matelot, un monde de dissonance. Et on va terminer avec Valérie de M. Raphaël Buckler.

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3: Vous êtes de retour à Canrock, l'autoroute de la francophonie musicale canadienne avec la Lalonde des Zones. Marc Lalonde au micro, toujours un plaisir de vous présenter de nouveaux albums, que ce soit un album reçu récemment, il y a quelques jours, quelques semaines, quelques mois, des albums souvenirs. Cette semaine, les Froliques de Montana. La formation Montana a connu tout un essor en 2025 grâce, entre autres, à l'émission « Temps de chien » sur Ici Radio-Canada. En réalité, c'est Montana, c'est Viviane Audet du Québec et Robin-Joël Cool de l'Acadie. Robin-Joël Cool joue dans l'émission « Temps de chien ». Avec quoi on leur ajoute deux autres musiciens, soit Yannick Parent à la batterie et Eric Wes Mayette à la basse. Leur quatrième album, leur premier complètement en français, Les Froliques, c'est une belle énergie contagieuse, mais avec beaucoup de tendresse. Dès les premières notes de « Pas le temps de travailler » qu'on va entendre dans quelques instants, on est saisi par le charme d'un univers folk rempli de tendresse. Il y a bien sûr quelques petites pièces de musique country et acadienne, comme « John and John »,« Temps du chien » ou encore « Jeu du homard ». Mais ce qui nous touche à la fin, c'est la puissance de l'ensemble de la formation. Robin Joël Cool et Viviane Audet nous offrent une performance vocale hors du commun qui nous touche du début jusqu'à la fin de l'album. C'est vraiment génial. Une adresse pour découvrir leur univers, Mentana, M-E-N-T-A-N-A, mentana.bandcamp.com, /album, /lettre-édition prolique. On écoute la première pièce, Pas le temps de travailler.

même, Tana nous offre quelques bons petits bijoux sur ce disque, dont celle qu'on vient d'entendre, là, pas le temps de travailler. Il y a celle qu'on va entendre dans quelques instants, le Fiddler, qui jouit d'une orchestration irrésistible, qui nous fait ressentir la liberté et la magie des grands espaces. L'extro musical est peut-être un peu long, mais extrêmement puissante. Angelina aussi, c'est un beau souvenir qui rend hommage aux aînés. Et Robin Joelcou nous livre toute une performance dans le souvenir d'un bateau appartenant à la famille Molson, le Lady Sherbrooke. L'album se termine tout en douceur avec, comme le dit Sagan, très belle pièce également. Je vous donne une adresse. Mentana, M-E-N-T-A-N-A, mentana.bandcamp.com, /album, / les traditions froliques. Voici une très belle pièce de Mentana qui s'appelle tout simplement Fiddler, le Fiddler à Canrock.

tiré de leur album Les Froliques, c'est la pièce Le Fiddler de Mantana. Mantana qui nous offre un quatrième opus fort réussi. Premier univers totalement en français, francophone, merci beaucoup. Qui nous livre de magnifiques textes et des musiques bien fignolées qui nous amènent dans un univers folk, country folk, fort apprécié et intelligent. Les musiciens, autant que les voix, sont charmants du début jusqu'à la fin et c'est un univers là, qu'on laisse couler, qu'on laisse écouter, qu'on se laisse emporter par cet univers-là magique. Pour le découvrir, cet univers, vous allez au Mantana, M-E-N-T-A-N-A, mantana.bandcamp.com, /album/ les Trédillons Froliques. C'est l'adresse pour vous procurer cet album-là. Voici le Lady Sherbrooke et Robin Joël Cool.

Quel beau classique pour débuter notre bloc de l'Est Québec-Ontario que cette grande chanson de Cano dimanche après-midi que tout le monde joue presque, tout le monde aime entendre, c'est vraiment un grand classique. On va y aller pour se rendre à la pause avec deux autres classiques, pourquoi pas. Robert Paquette avec sa chanson « Le gardien de mes rêves », très bonne pièce. Et Michel Paiement de son album « Premier paiement », bien sûr, son grand classique « Wendake » à Canada.

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1: Deuxième heure de Canada Rock, l'autoroute de la francophonie musicale canadienne. Et avant que j'oublie, parce que j'allais oublier, comme d'habitude, ça m'arrive d'oublier des choses. Il faut remercier des gens très, très spéciaux qui m'aident comme ça à partager la richesse de la musique franco-canadienne. Merci à l'Arc du Canada, l'Alliance des radios communautaires du Canada. Merci beaucoup aux stations suivantes, CGRO 177, 179, Casbah, Beauce-en-Brun, Castleman, CGFO Ottawa, Radio Web de production du JB au www.prodjb.com. Il y a également Chip FM 101.9 Fort Collonge, Québec, CFRH, la radio francophone du comté de Simcoe en Ontario, ainsi que CHOQ Toronto, Ontario. Merci beaucoup de diffuser l'émission. Poursuivons notre bloc de l'Est Québec-Ontario avec une Moses de bonnes nouvelles. Quand j'ai vu ça cette semaine, je suis parti à rire. Wow, quelle activité intéressante. Sugar Crush est en Côte d'Ivoire, si je ne me trompe pas, pour faire quelques spectacles francophones. Donc, ça, je trouve ça génial. C'est une belle visibilité, une belle vitrine pour ce duo franco-ontarien de Marie-Soleil et Joanie. Voilà. On va entendre la pièce L'amour sur la highway dans quelques instants. Il y a aussi Revenir qu'on va entendre de Geneviève Herbé qui a lancé ça cette semaine et qui sera au festival des Montgolfières de Gatineau. Je crois que c'est le 2 ou le 3 septembre. Donc, bravo pour ça. Belle vitrine là également. Et Mystique de Mimi Boban-Sawin qui va faire un spectacle avec Willows un peu plus tard cet automne. Donc, c'est vraiment génial.

Mystique de Mimi Obansawin. Comme je le disais, le 7 octobre prochain, elle sera en spectacle en même temps que Wellows. Donc, surveillez leur site internet respectif, Wellows ou Mimi Obansawin pour tous les détails. Ça risque d'être vraiment une belle soirée de voir ces deux autochtones, si je peux ainsi dire. Ces deux artistes, auteurs, compositrices, interprètes de grands talents qui vont être ensemble sur la même scène. Ça risque d'être quelque chose de génial. Ce qui sera génial aussi, c'est on a entendu revenir de Geneviève Herbé, ben elle sera le 2 octobre au Festival des Montgolfières de Gatineau. Super beau festival, allez-y, c'est le long week-end de septembre. Donc le 2 octobre, elle sera en spectacle au Festival des Montgolfières de Gatineau. Et comme je disais tantôt, eh bien, écoutez, Sugar Crush, Marie-Soleil et Joanie sont sur la Côte d'Ivoire, en Côte d'Ivoire, pour faire quelques spectacles et quelques rencontres musicales.

pour avec un nouveau public, donc ça risque d'être fort intéressant. Moi, juste de belle geek pour les deux filles. Bravo les gars, je sais pas. On est rendu à notre bloc de musique instrumentale, piano, surtout aujourd'hui, ça risque d'être fort intéressant. Il y a un album qui a été lancé tout récemment, l'album solo de Marc Landry. J'en ai parlé la semaine passée sur dans mon émission. C'est un album à se procurer, c'est vraiment génial. De très bonnes pièces, seul au piano. Marc Landry, auteur, compositeur, interprète. Compositeur et interprète de grand talent. Donc, on va entendre Mes étés à Smooth Rock. Très bonne pièce. Par la suite, ça sera Vue sur le lac de François Dubé, qui lui a joué avec à peu près tout le monde de sa planète. Un gars super talentueux, très sympathique. Alors, une très bonne chanson. Et on va terminer avec Charlotte Hébert, Ne me quitte pas de Brel, avec piano, harmonica seulement, de toute beauté. Pour l'instant, Marc Landry.

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4: Déjà presque la fin de l'émission pour cette semaine, mais il faut remercier des gens très très spéciaux qui m'aident comme ça à partager la richesse de la musique franco-canadienne. Merci à l'Arc du Canada, l'Alliance des radios communautaires du Canada, merci beaucoup. Merci beaucoup aux différentes stations suivantes. Envoile 91, Saint-Boniface au Manitoba, Saint-Pergé, Gravelbourg, Saskatchewan, Radio Cité 97.9 Edmonton, CKRP Falaire en Alberta, et CIVR Yellowknife, Territoire du Nord-Ouest. Merci beaucoup de diffuser l'émission. Vous rendez un grand hommage aux différents artistes qui essaient de se faire entendre, de se faire découvrir. Donc, merci beaucoup. On est rendu à notre bloc de l'Ouest, la musique de l'Ouest canadien. Et contrairement à ce que je fais d'habitude chaque semaine, je commence par une chanson souvenir. Je vais commencer par deux chansons souvenir parce que cette semaine, j'ai eu un flash. Je ne sais pas pourquoi, mais ça m'est arrivé. Et je vous ai programmé deux chansons qui rendent hommage aux Autochtones, aux gens de Première Nation, aux Métis. Donc la première étant de l'album « Ciel ouvert » de Edmond Dufort. Sur cet album-là, Edmond Dufort nous propose « Les Anciens ». Donc vous allez voir, très bonne pièce, très beau texte également, donc magnifique. Et par la suite, on va entendre « Akamemo ». Donc « Akamemo », c'est une pièce de Christal Plamondon sur son album « Rousse farouche ». Je ne l'ai pas joué assez souvent, cette pièce-là, mais je l'adore énormément. Donc « Akamemo », une autre pièce qui rend hommage aux Autochtones. Mais pour l'instant, l'auteur, compositeur, interprète du Manitoba, Edmond Dufort.

Voilà une pièce que j'aime bien, Camémo, tirée de l'album Rousse Farouche. Donc, si vous avez la chance de mettre la main sur cet album-là, faites-le automatiquement, tout de suite, parce que selon moi, c'est un des meilleurs, c'est pas le meilleur album de Crystal Plamondon. Rousse Farouche, il y a de très, très bonnes pièces là-dessus. Entre autres, il y a Hélène Carrier qui a fait un texte et une musique qui s'appelle Disparu. Très bonne pièce. Donc, Rousse Farouche, un album à nous a procuré absolument de Crystal Plamondon. À Camémo, une pièce que j'ai pas jouée assez souvent, que j'aurais dû jouer plus souvent, mais j'adore cette pièce-là. C'est vraiment une chanson magnifique. Parlant des Autochtones, il y a Willows qui sera en spectacle, je pense, cette semaine, dans le cadre du festival de Montgolfière de Saint-Jean-Richelieu. Donc, et le 7 octobre, elle sera en spectacle en double plateau avec Mimi Obansawin, donc Ojibwe, et Willows et Métis. Donc, ça risque d'être vraiment une soirée magnifique. Donc, surveillez ça sur les médias sociaux, là. Mimi Obansawin et Willows ensemble, ça risque d'être une belle soirée. On va l'écouter dans quelques instants avec Lee Boué de son album La Maison Vent. Très bon album. Par la suite, on va écouter une autre artiste francophone d'origine haïtienne, je crois, mais je ne suis pas certain. Mais de toute façon, son nom, c'est Kelly Bado. Retenez ce nom-là. Kelly Bado, superbe artiste, auteur, compositrice, interprète. Elle va nous offrir, elle, Parce qu'on s'aime. Donc, une très, très, très bonne pièce de cet artiste de Winnipeg. Tout comme Willows, qui est aussi de Winnipeg, Saint-Boniface, qu'on écoute à l'instant même. Voici Les Bouées.

magnifique chanson, très beau texte, belle mélodie, et une femme avec une voix sans pareil, une voix unique qui s'appelle Kelly Badeau. Retenez ce nom-là, Kelly Badeau. Allez, faites ça sur les plateformes musicales, vous allez adorer, j'en suis certain, parce que c'est vraiment génial, c'est très très bon et c'est merveilleux. Donc Kelly Badeau de Winnipeg, elle également. Donc, je pense qu'elle est d'origine haïtienne. Je ne suis pas certain, mais une chose est sûre, c'est qu'elle fait de l'excellente musique, Kelly Badeau. C'est vraiment intéressant. J'aime le timbre de sa voix aussi. C'est vraiment génial. Donc, à se procurer absolument Kelly Badeau. La pièce qu'on vient d'entendre, parce qu'on s'aime, tirée de l'album Belle Âme. Voilà. Il reste le temps d'une dernière chanson, et je vais jouer celle que j'appelle ma muse, parce que j'adore, dès la première fois que j'ai entendu cette voix-là, je suis tombé en amour, je l'ai adorée. C'est tout simplement Marie-Josée Ouimet, qui nous donne une version un peu plus blues d'un grand classique de Patricia Cass, « Ceux qui n'ont rien ».

Chaîne Rock, l'autoroute de la francophonie musicale canadienne, aimerait remercier ses partenaires. L'Arc du Canada, CHMR Saint-Jean-Terre-Neuve-Labrador, CKGM Chiticamp, CFA Baie-Sainte-Marie en Nouvelle-Écosse, Réseau C-Média avec des stations à Saint-Jean, Fredericton, Miramichi au 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Merci beaucoup. Merci également à Envol 91 Saint-Boniface au Manitoba, CFRG Gravelbourg, Saskatchewan, Radio Cité 97.9 Edmonton, CKRP Falaire, Alberta, CIBR, Yolonaire, Territoire du Nord-Ouest. Merci beaucoup de diffuser l'émission. Et voilà, c'est ainsi que se termine l'émission d'aujourd'hui. J'espère que le choix musical vous a plu, que vous avez fait des découvertes et que vous allez aller sur les plateformes musicales vous procurer les musiques des artistes que j'ai joués aujourd'hui. Donc ça m'a fait plaisir de partager ça avec vous, bien sûr. Autre chose que je dis à chaque semaine, mais je tiens à le dire parce que c'est important. Allez encourager vos artistes locaux, c'est important, ils ont besoin de votre support et vous risquez d'être séduits, ça c'est garanti. Sur ça, ben, je vous souhaite tout simplement une belle semaine remplie de belles musiques, de belles trouvailles. Et on se reparle bien sûr la semaine prochaine pour une autre édition de Canrock, l'autoroute de la francophonie musicale canadienne. D'ici là, allez voir les artistes locaux, allez voir les artistes franco-canadiens. Et dites-leur que vous aimez leur musique, c'est important de les encourager.

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